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0: Il est 7h en temps universel. 2 heures de plus ici à Paris. 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
1: Clotilde Dumais.
0: Le journal international, c'est avec vous Julien Coquelroy.
2: Avec à la une le second tour de la présidentielle en Colombie et la posture de favori du candidat de l'extrême droite qui inquiète les organisations féministes. Reportage dans un instant. Les discussions doivent commencer aujourd'hui en Suisse entre l'Iran et les États-Unis. Le protocole d'accord est en danger alors que Téhéran a refermé hier le détroit d'Ormuz en représailles aux frappes israéliennes sur le Liban. L'actualité ce matin, c'est aussi l'affaire Betaram qui dépasse désormais la France. Un rapport publié hier recommande de lancer des enquêtes sur les victimes de la congrégation religieuse en Afrique. Et puis la fête de la musique à l'heure de la canicule. Ce soir en France, le thermomètre pourrait atteindre les 41 degrés par endroit dans l'Hexagone.
0: Que vont choisir les Colombiens entre la continuité et la rupture totale?
2: C'est la question à laquelle ils répondront avec leur bulletin de vote aujourd'hui. Le second tour de la présidentielle en Colombie sous forme de stop ou encore pour la gauche. Arrivé au pouvoir il y a 4 ans, le président sortant Gustavo Petro sera-t-il remplacé par son dauphin désigné, le sénateur de gauche Iván Cepeda, ou par le candidat de l'extrême droite Abelardo de la Espriella, soutenu par Donald Trump et arrivé en tête au premier tour par surprise? C'est lui que les sondages donnent favori aujourd'hui et cela inquiète les associations féministes colombiennes, Marine de la Moissonnière.
3: Sur les réseaux sociaux, les organisations féministes alertent sur le danger que représente Abelardo de la Espriella, un homme qui affirme que les femmes votent pour lui en raison de la taille de son sexe. Susana Mejía González, coordinatrice de la Red Nacional des Mujeres.
4: Il est contre le fait que les femmes soient autonomes. Il les réduit à un rôle traditionnel. Il a également une vision conservatrice de la famille. Son discours constitue une menace pour les droits des femmes, mais aussi de la communauté LGBTI, des afrodescendants et des populations autochtones qu'il invisibilise.
3: Autre source d'inquiétude, la volonté d'Abelardo de la Espriella de réduire les dépenses de l'État, tandis qu'Iván Cepeda entend maintenir les programmes sociaux. Mais le président sortant, dont il se revendique, a lui aussi tenu des propos machiste et son bilan laisse à désirer. Laura Pedraza de l'association Mesa por la Vida.
5: Gustavo Petro a commis plusieurs erreurs. Par exemple, il y avait dans son équipe des hommes accusés de violence de genre. Il a aussi voulu donner des postes à des personnes ayant eu des comportements déplacés envers les femmes. Et globalement, il n'y a pas eu de grande avancée concernant les droits des femmes.
3: Sans attendre le résultat du scrutin, les associations féministes sont déjà sur le pied de guerre. Marine de la Moissonnière, Bogota, RFI.
2: Et les bureaux de vote qui ouvrent en Colombie dans tout juste 4 heures à 13 heures, temps universel.
0: Un premier tour de discussion aujourd'hui en Suisse. Là, on parle de la Suisse entre l'Iran et les États-Unis.
2: La délégation iranienne et le vice-président américain J.D. Vance sont arrivés dans le pays près d'une semaine après l'annonce du protocole d'accord conclu entre Washington et Téhéran. Il est en danger, prévient l'Iran, qui exige que ses lignes rouges soient respectées rapidement. Téhéran qui a annoncé hier refermer le détroit d'Ormuz en représailles aux frappes israéliennes sur le Liban. Elles ont fait au moins 24 morts ce samedi. Israël et le Hezbollah s'accusent mutuellement d'avoir violé le cessez-le-feu qu'ils ont conclu vendredi. On constate néanmoins une accalmie depuis hier soir, alors que l'armée israélienne dit avoir reçu l'ordre de cesser ses opérations offensives. À Jérusalem, Michel Paul.
6: Halte au tir, une directive du Premier ministre Benjamin Netanyahou pour mettre en place un nouveau cessez-le-feu au Liban, le 6e déjà, et cela sous la pression directe de la Maison-Blanche. Comme les précédentes, la trêve est fragile. L'armée israélienne signale plus de 50 roquettes tirées par le Hezbollah ce samedi contre ses troupes. Un porte-parole militaire dénonce des violations constantes et confirme la perte de 5 soldats israéliens en 48 heures. L'armée dit maintenir ses positions dans la zone de sécurité au Liban Sud, notamment dans le secteur de Tibnit, pour démanteler un réseau souterrain massif, véritable bastion de l'unité Bader du Hezbollah. Si un responsable israélien prévient « si le Hezbollah viole la trêve, nous répliquerons avec force », l'inquiétude se déplace aussi vers le Golfe. Téhéran menace de mesures supplémentaires. En Israël, la crainte de tirs de missiles balistiques en provenance d'Iran est une fois de plus prise très au sérieux. Michel Paul, Jérusalem, RFI.
0: En France, un nouveau rapport sur l'affaire Betaram, publié hier.
2: L'école catholique Notre-Dame de Betaram, théâtre de violence sur des élèves de 1950 à 2000. L'explosion du scandale a choqué le grand public en France. Et hier, l'Institut Louis Joanet pour la justice et la démocratie a rendu les conclusions de son enquête sur la congrégation en charge de l'établissement. Crimes de masse, sadisme, torture. Un nombre de victimes estimé entre 700 et 1500 élèves dans les du sud-ouest de la France, bien sûr, mais aussi dans d'autres institutions, notamment en Afrique. Une dizaine de victimes algériennes, marocaines et ivoiriennes ont été auditionnées. Jean-Pierre Massas est le président de l'Institut Louis Joanet.
7: On s'est aperçu que Betaram, c'était d'abord évidemment le site de l'Estel Betaram dans les Pyrénées-Atlantiques, mais que les prêtres bétaramites, c'était à partir des années 1900-1930, déplacés en Argentine, en Terre Sainte, dans le monde maghrébin et en Côte d'Ivoire. Et donc, comme les agresseurs qu'on a pu rencontrer en France s'étaient déplacés à l'étranger, ben on s'est posé la question de savoir s'ils avaient fait à l'étranger ce qu'ils avaient fait en France. Et en fait, on s'est aperçu qu'il y avait des dénonciations qui avaient commencé à être faites. On a passé une semaine en Côte d'Ivoire pour rencontrer des personnes. Donc on a, en une semaine, pu identifier 8 personnes qui se sont déclarées victimes. Et on a eu récemment des retours du Maroc et d'Algérie, en disant qu'il y a des plaintes qui remontent. Nous, on était dans une commission avec des moyens limités. Donc, ce qu'on a préconisé, c'est de dire, voilà, il n'y a pas de raison que des systèmes qui soient criminels en France ne le soient pas à l'étranger. Donc, il faut évidemment aller y enquêter.
2: Des propos recueillis par Oriane Gendreau, l'ONG en charge de ce rapport sur Betaram, qui recommande la mise en place de nouvelles enquêtes à l'international en lien avec les sociétés civiles locales. Elle regrette de n'avoir pas eu les moyens de les mener.
0: L'actualité ce matin, c'est aussi la Coupe du Monde de football et la déception des Ivoiriens hier soir.
2: Ils se voyaient déjà l'emporter 1-0, mais l'Allemagne les a rattrapés avant de s'imposer sur le fil 2-1. La Mannschaft se qualifie pour les 16e de finale, tandis que tout se jouera pour les éléphants face à Curaçao jeudi prochain. Curaçao qui s'est offert cette nuit un premier point historique en Coupe du Monde avec son match nul 0-0 face à l'Équateur. Et puis ce matin, la série noire des Tunisiens a continué après leur défaite déjà 5-1 face à la Suède. Le limogeage de leur sélectionneur et l'arrivée en urgence de Hervé Renard pour le remplacer. Les Aigles ont donc vécu un nouveau cauchemar, battu 4-0 par le Japon.
0: Aux États-Unis, où cette Coupe du Monde, hein, d'ailleurs, se joue en partie, Donald Trump lui est ciblé par les critiques et les moqueries.
2: Le fiasco à Washington de la rénovation du bassin du Lincoln Memorial. Ordonné par le président, il était déjà accusé notamment de ponctionner le budget des parcs nationaux pour ses grands travaux dans la capitale. Et pour quel résultat? Le site, qui fait partie des grandes attractions touristiques de Washington, a pris depuis sa rénovation une couleur verdâtre causée par des algues. Édouard Maille.
8: L'objectif était de terminer les rénovations du bassin avant les 250 ans du pays début juillet et repeindre le fond du bassin en bleu, un bleu identique à celui du drapeau américain. Un objectif qui semblait réussi avec les travaux terminés début juin, si ce n'était pour l'apparition de ces algues et leur couleur verte. Donald Trump a affirmé vendredi que 75% des algues avaient été retirées sans parvenir à faire taire les critiques de cette rénovation. Il y a aussi le liner du bassin qui s'écaille et quant à ces bouts de peinture qui se décrochent, Donald Trump a accusé des personnes d'avoir vandalisé le mémorial et a dit samedi que plusieurs personnes avaient été arrêtées, même s'il n'y a pas de preuves de vandalisme. Les travaux pour ce bassin s'ajoutent à d'autres projets de rénovation de sites historiques lancés par Donald Trump, comme la destruction d'une aile de la Maison Blanche pour une salle de bal, ou un projet pour créer un monument similaire à l'Arc de Triomphe de Paris, mais à Washington. Des projets critiqués, mais voulus par le président pour rendre, selon lui, sa grandeur à la capitale. Édouard Maille, Atlanta, RFI.
0: Dans l'actualité également, Julien, des températures extrêmes en Angleterre, en Allemagne, en Espagne ou encore en Suisse. Des dizaines de millions d'Européens étouffent sous une vague de chaleur qui devrait battre des records.
2: La deuxième canicule à s'abattre en moins d'un mois sur le vieux continent et la France particulièrement touchée. Les trois quarts des habitants de l'Hexagone se réveillent ce matin dans un département placé en vigilance orange ou rouge. C'est un record. L'inquiétude est à son comble, notamment chez les agriculteurs dont les cultures sont menacées. Mais c'est l'ensemble de l'économie qui risque d'être affectée, Aurélien de Vernois.
9: En 2003, la canicule mémorable qui avait causé la mort de 15 000 personnes en France avait également sérieusement ébranlé son économie. Celle-ci avait perdu entre 0,1 et 0,2 points de croissance, soit entre 15 et 30 milliards d'euros, avec notamment un recul de 20% des récoltes de blé, de 30% de maïs et 300 millions d'euros de pertes pour la seule compagnie nationale d'électricité, forcée notamment de mettre à l'arrêt des centrales nucléaires, faute de pouvoir les refroidir. Avec 33 vagues de chaleur depuis le début du 21e siècle, ces coups s'accumulent.

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0: Consolider l'accord de paix. Négociation prévue aujourd'hui en Suisse entre représentants américains et iraniens. Parmi les priorités affichées par Téhéran, la mise en œuvre du cessez-le-feu au Liban. Nous ferons le point sur ce que l'on sait des pourparlers dès le début de ce journal. Pas d'alcool dans les 35 départements français les plus touchés par la canicule. Se rafraîchir avec un cocktail ou de la bière, c'est une fausse bonne idée. Ça détraque encore plus nos organismes, vous l'entendrez. Jour d'élection en Colombie, les 41 millions d'électeurs ont le choix entre une figure de la gauche ou un avocat venu de l'extrême droite qui se revendique du trumpisme. Et puis en football, la Tunisie éliminée de la Coupe du Monde 4-0 par le Japon. Les Pays-Bas se rattrapent, eux, avec une belle victoire face à la Suède. Les discussions devraient bientôt commencer en Suisse pour finaliser l'accord qui met fin à la guerre entre l'Iran et les États-Unis. Après plusieurs jours de tergiversations, les délégations iraniennes et américaines sont bien arrivées dans la station alpine de Birkenstock, menée côté américain par le vice-président J.D. Vance et côté iranien par le président du Parlement, Mohamed Bagher Ghalibaf. Muriel Paradon, bonjour.
2: Bonjour.
0: Sait-on comment vont se dérouler ces pourparlers et quel en est le menu?
2: Alors, une première réunion devrait avoir lieu cet après-midi, selon les Iraniens, avec les Américains et les médiateurs pakistanais et qatariens. La priorité affichée par Téhéran, c'est de s'assurer de la fin des hostilités au Liban avant même toute négociation sur les autres sujets. On l'a vu hier, les frappes israéliennes ont été meurtrières jusqu'à un énième cessez-le-feu en fin de journée. On va voir s'il tient. Ensuite, les Iraniens veulent négocier le déblocage de leurs avoirs gelés. D'ailleurs, dans la délégation iranienne, il y a notamment le président de la Banque centrale. Autre sujet important, la vente de pétrole et bien sûr le point crucial, le nucléaire. Les discussions censées durer 60 jours s'annoncent difficiles. L'Iran ne cherche pas à fabriquer la bombe atomique mais ne renoncera pas à l'enrichissement d'uranium. C'est ce que vient de déclarer il y a quelques minutes le président iranien. À noter que dans la délégation, il y a quelqu'un d'aguerri sur le sujet, Abbas Araghchi, l'actuel ministre des Affaires étrangères. Côté américain, c'est J.D. Vance, le vice-président qui est là, arrivé au dernier moment ce matin. Il est accompagné des émissaires habituels de Donald Trump, Steve Witkoff et Jared Kushner. Le nucléaire est un point essentiel des négociations pour eux, mais la priorité pour les Américains, c'est le détroit d'Ormuz. L'Iran a annoncé hier fermer à nouveau ce passage stratégique pour le pétrole en raison des attaques israéliennes sur le Liban.
0: Muriel Paradon, et puis si vous souhaitez approfondir le sujet, n'hésitez pas à vous rendre sur notre site www.rfi.fr avec des articles qui vous expliqueront notamment pourquoi le Pakistan s'implique dans ces négociations et comment la Suisse est devenue une terre d'accueil incontournable pour ces pourparlers. La chaîne d'information Al Jazeera dénonce la mort d'un de ses journalistes à Gaza, tué par une frappe israélienne dans le camp de réfugiés de Burej. Un meurtre délibéré, selon la chaîne d'information basée au Qatar. L'armée israélienne répond qu'il s'agissait, je cite, d'un terroriste du Hamas, sans fournir de preuves pour l'instant. Rappelons que plus de 220 journalistes ont été tués dans le territoire palestinien depuis le début de la guerre en octobre 2023. Les stations-service sont à l'arrêt en Crimée, occupée par la Russie. La distribution de carburant suspendue, réservée uniquement aux services publics qui assurent, selon le gouverneur, le fonctionnement vital et la sécurité du territoire. Signe d'une fragilité probablement de l'approvisionnement en essence côté russe. L'armée ukrainienne attaque pratiquement toutes les semaines des raffineries, des oléoducs et des dépôts pétroliers de son ennemi. Midi 4 à Paris, exceptionnellement forte et précoce, la canicule s'intensifie sur une très grande partie de l'Europe et en particulier en France. On attend 41 degrés par endroit. La fête de la musique prévue ce dimanche s'annonce donc perturbée. Plusieurs villes annulent les concerts. Et dans les 35 départements placés en vigilance rouge, la consommation d'alcool sera même interdite sur la voie publique. Car même si un verre de rosé ou une bière bien fraîche peuvent faire envie par un temps pareil, ce n'est pas du tout une bonne idée. Stéphanie Schuller, l'alcool nous empêche de réguler la température de notre corps.
3: Oui, le corps humain est bien fait. Lorsqu'il est exposé à des températures élevées, il fait tout pour éviter la surchauffe et maintenir sa température interne à environ 37 degrés. Il transpire, les vaisseaux sanguins se dilatent et l'activité musculaire ralentit. Mais quand on boit un cocktail ou du vin, ça se complique. L'alcool bloque l'ADH. C'est l'hormone qui permet à notre corps de réduire la production d'urine afin de garder davantage d'eau disponible pour la transpiration. Mais après avoir bu une bière, on part donc aux toilettes, on sue moins. Et c'est là que la température de notre corps commence à augmenter et que l'on se déshydrate. Notre système nerveux central envoie alors des signaux d'alarme. Mais sous l'effet de l'alcool, notre thermostat interne ne sait plus les analyser et donc notre corps réagit moins bien. Il ne dilate plus correctement les vaisseaux sanguins, la sensation de soif diminue, la fréquence cardiaque, elle, augmente. Au fur et à mesure que l'alcool affaiblit donc notre capacité à nous défendre contre la chaleur, le risque de malaise cardiovasculaire ou de coups de chaleur avec défaillance d'organes augmente et peut, dans certains cas, être mortel sans qu'on l'ait vu venir.
0: Autre conséquence de la canicule, toujours en France, la SNCF, la société en charge des chemins de fer, recommande aux voyageurs vulnérables d'éviter de prendre le train en ce moment. Je cite le PDG de la compagnie, on ne peut pas écarter des incidents sur le réseau. Les Colombiens choisissent dans quelques heures l'avenir de leur pays. Deuxième tour de la présidentielle ce dimanche, 41 millions d'électeurs pour deux candidats. Un allié de l'actuel gouvernement de gauche, Iván Cepeda, contre un avocat millionnaire d'ultra-droite, Abelardo de la Espria, arrivé en tête du premier tour. Dans le style comme sur le fond, tout oppose ces deux hommes, Marie-Ève de Teuf.
1: Abelardo de la Espria s'habille en Italie et ne boit, dit-il, que des grands vins. Iván Cepeda est, lui, un homme austère qui porte depuis 30 ans les mêmes chemises Colmao. De la Espria est avocat, pénaliste, il a gagné beaucoup d'argent en défendant des narcotrafiquants et des chefs paramilitaires accusés de centaines de crimes de sang. Il n'a aucune expérience de la vie politique. Cepeda, qui a fait des études de philosophie, s'est consacré à la défense des droits humains avant de devenir député puis sénateur. De la Espria aime les caméras, il se fait appeler le tigre. Ses meetings de campagne ont pris des allures de concert de rock. Sur l'estrade, Cepeda lit ses discours d'un ton monocorde. De la Espria exhibe dans les médias sa jolie épouse et ses quatre enfants. La compagne de Cepeda, qui refuse de jouer les premières dames, a été très discrète tout au long de la campagne. Enfin, de la Espria parle d'étriper ses ennemis politiques. Cepeda veut, lui, un grand dialogue national. Les sondages donnent de la Espria gagnant. Marie-Ève de Teuf, Bogota, RFI.
0: À noter, à la veille de cette élection, le président sortant Gustavo Petro a annoncé hier la mort du bras droit de l'ennemi public numéro 1 en Colombie, abattu dans un affrontement contre les forces de l'ordre. La police et l'armée ont commencé la levée des barrages routiers en Bolivie après l'instauration de l'état d'exception, la fin de 6 semaines de paralysie à travers le pays. Même si plusieurs syndicats, des groupes indigènes et des cultivateurs de coca continuent de contester le gouvernement sur fond de crise économique profonde. Le sport maintenant, et on connaît les premiers qualifiés pour les 16e de finale de la Coupe du Monde de football, l'Allemagne, le Mexique, les États-Unis. D'autres sont déjà éliminés. La Tunisie notamment, battue 4-0 par le Japon. Dans le groupe F, les Pays-Bas étaient sous pression. Un seul petit point après leur match nul face aux Japonais. Dos au mur, les Oranges ont réussi à se relancer face à la Suède. 5-1, Mathis Limano.
4: Il n'aura pas fallu attendre longtemps pour voir les filets trembler au Energy Stadium de Houston. 5e minute de jeu et déjà un but pour les Pays-Bas signé Brian Brobé, l'avant-centre de Sunderland en première ligue qui n'avait quasiment pas joué contre le Japon rentré en toute fin de match. Récidive 10 minutes plus tard et signe un doublé à la pause. Le break est fait 2-0 pour les Pays-Bas face à des Suédois en manque de réalisme et qui ne sont pas au bout de leur peine. La machine offensive néerlandaise va continuer de sévir en deuxième période. Après le doublé de Brobé, c'est au tour de Cody Gakpo, l'attaquant de Liverpool, de voir double. 4-0 pour les Oranges. La Suède est aux abois, mais parvient tout de même à réduire l'écart par l'intermédiaire d'Anthony Elanga. Ça n'y changera rien. Score final 5-1. Un festival de buts pour des Pays-Bas qui se rassurent en prenant la tête de leur groupe avec 4 points au compteur. Un grand pas vers les 16e de finale avant leur dernier match de groupe vendredi face à la Tunisie.
0: Toujours au Mondial, on rappelle hier la grosse déception de la Côte d'Ivoire battue 2-1 par l'Allemagne. Les éléphants ont encore une chance de se qualifier pour la suite s'ils battent le Curaçao jeudi prochain. Et maintenant les matchs de ce dimanche. L'Espagne jouera contre l'Arabie Saoudite à 16h, temps universel. La Belgique contre l'Iran à 19h TU. L'Uruguay contre le Cap-Vert 3h plus tard. Et la Nouvelle-Zélande contre l'Égypte à 1h du matin, temps universel. C'est la fin de ce journal. Je vous retrouve dans 50 minutes pour le prochain. Et tout de suite sur RFI à 10h10, temps universel. C'est l'heure de Religion du Monde. Restez donc à l'écoute de la Radio du Monde.

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Papa Woody. 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

0: Salut, c'est Vénus Inonde. Bonsoir les Carissa.
1: Bonsoir.
0: Et une émission presque spéciale, puisque la dernière fois c'était la 200e et on était un petit peu frustrés, on va dire, parce que l'idée c'était de faire 2 heures d'émission pour vous passer tout ce qu'on aimait, ce qui avait forgé notre goût pour le rock'n'roll, et en fait, il nous en restait quand même pas mal dans le sac, quoi. Donc, c'est la 201 ou la 200 bis, on verra comment on peut la nommer. Donc pour faire la transition, j'ai quand même repris la tradition de l'instrumental pour commencer. Et là évidemment vous avez reconnu Link Wray avec Rawhide, et ça aussi ça fait partie des trucs qu'on aime bien, quoi.
2: Bah ouais, et puis il a influencé tellement de guitaristes qu'on aime, donc
0: ouais,
2: des guitaristes plutôt au jeu simple mais efficace.
0: C'est ça.
2: Pas besoin de faire plein de fioritures, juste un power chord bien placé, ça suffit.
0: C'est ça. Et la légende veut que il fait partie des ancêtres de la fuzz en ayant ce son un peu crade à la guitare parce qu'il perçait les HP de son ampli. Je sais pas si c'est vraiment vrai, mais bon, voilà. C'est...
2: Oui. Quand la légende est plus belle que l'histoire, on écrit la légende.
0: C'est ça.
2: Pour rester dans une légende, on va passer Bo Diddley, tiens.
0: Il y a pire comme légende.
2: Ouais. Je ne sais plus comment je l'ai découvert. Enfin, je pense que c'est avec le premier New York Dolls, en fait. Parce que moi, je lisais toutes les pochettes, enfin, les tranches, tout. Et dans le premier, il y a New York Dolls, il y a une chanson qui s'appelle Pills, et qui est pas d'eux, qui est d'un gars qui s'appelle Elias McDaniels. Alors en plus, c'est même pas le nom avec lequel il signe les morceaux, sont pas son nom d'artiste. Donc ça a été un peu compliqué de trouver.
0: C'est mieux, parce que moi j'ai découvert avec Who Do You Love, mais par les Doors. Donc
2: ils avaient un peu différent aussi. Donc oui, bien sûr.
0: Bah oui,
2: sur le premier New York Dolls, pour New York Dolls, il y avait aussi une chanson de Bo Diddley. Quoi. Et en fait, je me suis rendu compte qu'il y avait aussi d'autres disques où se cachaient des chansons de ce gars-là. Et j'ai creusé un peu, puis j'ai trouvé une mine d'or, en fait.
0: Et carrément.
2: Voilà, que j'écoute encore avec un super joueur de maracas. Faut pas l'oublier. Jérôme, n'oublions pas. Duchesse à la guitare.
0: Duchesse, ah oui. Mm-hmm. Ouais, parlons des guitares de Bo Diddley quand même. Parce que...
2: oui. Alors donc, je vais vous passer une chanson où il n'y a pas Bo Diddley dans le titre déjà.
0: Oui, j'ai vu ça.
2: Qui s'appelle Did and Do, et qui est vachement bien aussi.

0: Hey.
1: Et voilà, Body Delay. Mm-hmm. Je vous conseille toute la période Chess. C'est...
0: Bah, forcément, Chess. Forcément.
1: Bon, là, il y a d'ailleurs un coffret CD de toute la période Chess.
0: Ouais. Exactement. Un tout petit saut dans le temps quand même, parce que ça fait partie des choses que j'ai pas passé non plus. À la dernière émission, bah forcément, il y avait The Jam avec In The City. Ça faisait partie aussi des trucs imparables de l'époque. Weller en live, ouais, c'était quand même quelque chose.
1: Et, j'ai pas vu.
0: Allez, The Jam, In The City.
1: Je suis trop jeune.
0: Moi, merci. Moi, on parle, plus on en passe. Allez, c'est parti.

0: Jam, je pouvais pas ne pas le passer.
1: Ben oui, voilà. J'étais un peu obligé quand même. Ben on va aller enfin, un petit peu plus en arrière, mais toujours dans les 70, dans les débuts des années 70. En fait, il y a un gars, je pense que les premiers trucs, c'est dans le fanzine 19, je lis des articles sur un gars qui s'appelle Alex Chilton. Et je lis les trucs, je connais pas du tout la musique, et ça m'interpelle, mais alors le gros problème c'est de trouver des disques, parce que là,
0: c'était les
1: banques, j'ai mis un peu de temps. Et je pense que j'ai dû commencer par des disques solo de lui, je sais plus trop dans quel ordre, et donc ce gars-là m'a fait plusieurs groupes, une carrière solo, et...

0: Et un jour, je tombe, enfin, j'avais entendu parler, mais je tombe sur Big Star et c'est vachement bien. Et je crois que je dois acheter le troisième, en fait, en premier. Le plus torturé, celui qui ressemble le moins du Big Star, en fait. Il ne ressemble pas aux deux premiers. Et là, je vais vous passer un morceau de Radio City qui s'appelle September Girls. Et je ne sais pas quoi dire parce que celui-là, il est lumineux.
1: Imparable.
0: Même les Bangles l'ont repris. Ça a d'ailleurs fait de l'argent à Alex qui était assez content. Il a dû les remercier. Alors, je ne sais pas ce qu'il a fait de l'argent, mais bon, sûrement des trucs inavouables.

0: Voilà, c'était Big Star avec Alex Shelton. Bah, après, vous pouvez voir toute sa carrière. Alors, c'est pas forcément du même acabit. Il y a des différences énormes. Ça dépend s'il est sur le haut de la vague ou pas le haut de la vague. Ou... Mais c'est très intéressant.
1: Ouais, carrément, carrément. Ben, on change de style et je reviens à la fin des années 70. Vraiment, la tout fin. Le... J'allais dire la fin du punk, mais bon. Avec un groupe qui s'appelait Chelsea, qui n'est pas resté franchement dans les annales. C'était les débuts de ce qu'on a appelé après le street punk, voire la oi et tout. Mais eux, ils n'étaient pas ambigus, comme certains groupes l'ont été assez rapidement. Comment dire, voilà, politiquement. Chelsea, ouais, c'est. Il y a des petits prémices aussi du hardcore là-dedans. Enfin. Chercher, et leur titre s'appelle Right to Work et bah ouais, c'était un peu engagé et tout, voilà. Allez, Chelsea.

0: rediff quoi.
1: Chelsea.
2: Oui. Très long comme morceau.
1: Ouais, ouais, c'est long pour du punch. Mm-hmm. Je sais, je sais.
2: Enfin. Moi, je vais parler d'un duo. Bah, c'est une américaine, un anglais, en fait. Et, ça s'appelle The Kills. C'est un nom qui fait une référence à des meurtriers français, on peut dire. Et la première. Ouais, quand j'écoute ça, je trouve ça vachement bien. Parce que c'est. En fait, il y a une chanteuse, une guitare, une boîte à rythme, voilà. C'est très simple. Ils jouent face à face sur scène. Et, ben, je vois le concert de la première tournée en France, c'était en 2002, je crois, le premier album. Et c'était vachement bien. Ils chantent face à face. Enfin, c'est très un jeu très sexuel et très. C'est moite dans la salle. Enfin, en fait, il fait très chaud aussi ce jour-là. Et c'était un super concert. Il y avait Théo Acola et Adam Green aussi en même temps. Et ils finissaient.
1: Sur scène.
2: Ouais. Enfin, un après l'autre, mais. Et ils finissaient leur concert sur une reprise. Enfin, non, c'était au rappel. Ils ont fait une reprise d'un gars que j'aimais beaucoup. Et là, je me suis dit, bah non, c'est un super groupe. Donc, ils ont fini par reprendre le Dropout Boogie de Captain Beefheart, que je vais pas vous passer, comme ça je peux parler de deux groupes en même temps.
1: T'aurais pu aussi.
2: Et je me dis, ouais, non, c'est des gens bien, il n'y a pas de soucis. Et Captain Beefheart aussi, c'est quelqu'un que je suis, enfin, involontairement depuis longtemps, parce que la première fois que j'entends, je suis en quatrième au CES de Floris Handel.
1: Wow.
2: Et avec le prof de dessin, on fait une fresque dans la classe, machin, et lui il passe des disques, et il passe le Duck at the Radio Station, qui était le dernier disque que venait sortir de Captain Beefheart. C'est la première fois que j'entends ce truc là et ça m'interroge. Enfin, je réécoute pas tout de suite, mais je suis retombé sur lui après, et voilà.
1: Ouais, c'était une époque quand même. Je suis pas sûr que ça se passe comme ça dans les collèges maintenant.
2: Non, je pense pas. Et donc on s'écoute The Kills avec Dropout Boogie.

0: Voilà, c'était The Kills avec Je vois pas de Boogie, une chanson de Captain Beef.
1: Impeccable, impeccable. Je remonte un petit peu en arrière par rapport à tout ça, les années 90, les années grunge soi-disant. Ça me fait penser à ce que on disait hors antenne avec The Jam qui avait été associé à la scène punk, alors que bon, ouais, pourquoi? Et ben, je vais vous passer un petit Mudhoney quand même.
0: Ça manquait.
1: Et aussi été associé à cette scène grunge, alors que je trouve qu'il venait vraiment d'ailleurs.
0: Mais c'était même là avant.
1: Ouais, carrément. Repenchez-vous sur l'histoire. Green River, ça vous dit peut-être un truc aussi. Enfin, le groupe précédent de Mark Harm et aide-moi.
0: Bon, je ne sais plus l'autre qui parle.
1: Pas grave. Donc évidemment, je vous passe le titre phare de Mudhoney, Touch Me I'm Sick, parce que
0: je me suis.
1: Bah oui, moi je me suis permis quand je l'ai écouté. Et ouais, c'était incroyable. C'est incroyable. Et tous leurs titres sont vachement bien. En plus, ils ont fait quelques reprises, souvent très très bien choisies. Genre, j'ai déjà passé ici Hate the Police des Dix, ce genre de choses. Mais c'était il y a longtemps. Voilà.
0: Ouais, j'ai le maxi.
1: Donc, ça.
0: Je sais plus si c'est celui-là. Non, c'est pas celui-là où il y a un mec avec des beats de dessiner sur le corps. Là.
1: Dix, ça paraît logique, mais bon.
0: Je crois que c'est celui-là.
1: Ok, donc c'était obligé que je vous passe ce titre, Mudhoney.

0: Mad Honey. Ouais, alors ce qui est cool en plus avec ce groupe, c'est qu'ils ont réutilisé, réinterprété la fuzz d'une façon complètement différente de ce qui avait été fait avant, non?
1: Oui, oui, d'abord. Oui. Ah, mais comment il s'appelle ce disque?
0: Super Fuzz Big Muff, évidemment. Voilà. Deux noms de pédale fuzz super célèbres. Mm-hmm. La Big Muff, oui. La Super Fuzz est sûrement moins connue, mais bon.
1: Mais bon, c'est dans les meilleures fuzz qu'on fait.
0: Voilà.
1: Meilleure soupe. Tiens, on va partir en Australie. Parce que, fallait quand même. J'ai pas mis de morceau australien, je crois. Je me rappelle plus la semaine dernière.
0: Oui, t'as mis un Nick Cave, il me semble, non?
1: Ah bah oui, merde, pardon. Et donc, à peu près en même temps, je découvre un autre groupe.
0: Et moi, j'ai mis un Radio Birdman.
1: Ouais, ça, je m'en rappelais, mais j'étais en train de me demander qui j'avais mis. Et oui, Nick Cave. Et donc, il y a un autre super chanteur à cette époque-là, qui s'appelle Tex Perkins, avec son groupe les Beast of Bourbon. Et donc, j'achète le premier album, et c'est la révélation, je suivrai. Alors j'ai un peu de mal avec quand ils deviennent un peu plus lourds, on va dire, dans le son. Mmh. Mais j'y suis revenu et voilà. Mais le premier disque que j'écoute, c'est le premier. Et il commence par une chanson qui s'appelle Psycho. Et en fait, c'est une espèce de vieille chanson country. Je ne savais pas au début, je même pas.
0: Psycho, c'est pas.
1: Non, c'est pas
0: la même.
1: Une chanson de Jack Keitel ou Eddie Novak, je sais plus. Enfin, c'est une chanson, une très belle chanson. Après, ça continue le disque et il y a même une superbe reprise de Grave Your Trend de Creedence Clearwater Revival. Et en face B, il y a Dropout, c'est la chanson qu'a joué Kim Salmon. Avec laquelle, pardon, il a débuté son concert chez Chris il y a quelques années. Voilà, tout ça dans le même album, hein, je vous jure.
0: Il y a un petit moment, oui, on était en train de mettre toutes les affiches de concerts qu'on a fait dans notre nouveau local de répète, là, et...
1: Il n'y a plus de place.
0: Ça fait drôle, ouais. Kim Salmon, entre autres, oui.
1: Voilà. Qui est actuellement dans les Beast of Bourbon, parce qu'il y a, une tripotée de bons musiciens qui ont joué là-dedans,
0: australiens. Ouais, il y a disparu, mais bon.
1: Oui, il y a aussi des gens qui sont décédés, machin. Bon, après, l'Australie, c'est assez petit, donc les gens finissent. Enfin, c'est assez petit au niveau des musiciens. Non, pas au niveau de la superficie, mais au niveau du milieu musical.
0: Mais je suis pas d'accord non plus. Il y a des milliers de groupes, genre que à Melbourne, donc.
1: Mais je veux dire, il y en a, enfin dans ce genre-là, il y en a qui se retrouvaient plusieurs groupes. On les retrouvait, les producteurs, les machins. Il y avait quand même une famille.
0: C'est ça.
1: Voilà. Et donc on va s'écouter Psycho pour se reposer.

0: Voilà, c'était The Beast of Bourbon. Bon, on pourrait s'écouter le disque, mais on va pas avoir le temps, c'est con. Mais déjà, écoutez-le chez vous.
1: Déjà, il faudra qu'on fasse une 200R, j'ai l'impression, après la 210. Non, faut pas abuser. Allez, je vous ramène dans les années 90 avec un groupe des États-Unis qui s'appelait les Cows et que et j'adorais avec son chanteur un peu spécial, on va dire.
0: Réputé pour leur bon goût.
1: Voilà. Non, c'était trop génial et j'ai pas fait dans la difficulté, j'ai passé le morceau que je préfère parce qu'il y en a plein d'autres qui sont super bien et oui, il chantait mais il faisait aussi des trucs un peu bizarres avec des cuivres. Je pense que c'est un bugle, c'est pas une vraie trompette.
0: Oui, ça doit être,
1: un truc comme ça, non?
0: Oui, je crois que c'est un machin un peu court. Hein.
1: Un peu court, ouais. Ça doit s'appeler un bugle et la musique, ça part un petit peu ailleurs des fois, voilà.
0: Bon. Ça peut arriver. Ça peut déraper.
1: Ça peut déraper, voilà. En tout cas, ouais, ce groupe m'avait aussi extrêmement marqué. Donc, bah, on s'écoute ça, les Cows avec Organized Meat.

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1: Alors, oui. Voilà. Et on cause.
2: On était en train de se dire qu'on n'allait pas avoir le temps de tout passer, puis si on fait des blancs comme ça.
1: Ça va pas s'arranger. Oui, c'était les Cows. Penchez-vous sur leur discographie, parce que c'est sûrement pas le groupe le plus connu du monde.
2: On ne peut pas dire. Par contre, moi, je vais parler d'une chanteuse qui est plutôt connue, puisqu'elle s'appelle PJ Harvey. Bah, je la découvre. Enfin, j'entends.
1: C'est mainstream.
2: Oui, c'est même devenu très mainstream. Et je l'entends sur le premier album. Mais c'est pas là que il y a le déclenchement. En fait, ça vient un peu plus tard avec un. Bah, surtout avec l'album qui s'appelle To Bring You My Love, qui est vachement bien, et celui d'après aussi. Enfin, celui d'après. Presque celui d'après, Is Desire, et qui est vachement bien. Et je me rappelle avoir vu la tournée. Et le concert était super bien, et il y avait même Eric Droffelman qui était bassiste et organiste. Et ce Eric Droffelman, en fait, il y a un petit rapport avec ce que je vous ai dit tout à l'heure. Il jouait sur le dernier disque de Captain Beefheart, ce gars-là. Je vous jure, c'est vrai. Avec Gary Lucas, un gars qui a bossé avec Jeff Buckley, après qui a écrit justement un morceau Grace, par exemple, avec Buckley. Mm-hmm. C'est lui qui écrit la musique.
1: On voit bien l'esprit.
2: Ouais. Voilà. Donc, là, on va s'écouter un titre qui est extrait de l'album Story from the City, Story from the Sea, mais le titre là est en démo, en fait. C'est un album de démo. Donc, vous n'allez pas l'entendre comme sur l'album.
1: Et le son est bien quand même.
2: Eh bien, à vous de juger. C'est un peu plus bricolé. Mais on sent déjà. Alors voilà, après, ce qu'on en fait. Comment on l'arrange, ça c'est le musicien qui décide. Mais voilà la démo en tout cas.

0: Voilà, c'était Pete Gervais. Je vous parlais du concert de tournée de This Is Desire qui était vachement bien. Et j'ai vu aussi, c'était en 2002, je crois, en trio. Et là, c'était vraiment super avec Mick Harvey et Rebellis à la batterie. Et voilà, il y avait que trois, elle avec une Firebird et machin.
1: Oui, souvent c'est une Firebird.
0: Ouais, cette tournée-là, c'était terrible. Il n'y avait pas 15 000 musiciens qui servent à rien sur scène, comme des fois maintenant. Et non, c'était sur le fil du rasoir, ouais, c'était vachement bien. Voilà, voilà.
1: Impec. Allez, il fallait forcément que je vous passe un titre d'un des groupes de Mick Collins. Bah, évidemment, évidemment les Dirt Bombs, parce que c'est avec les Dirt Bombs que je l'ai découvert en fait. Je connaissais pas les Gorillaz avant du tout.
0: J'ai un doute.
1: Je connaissais pas les Gorillaz et après j'ai écouté les Dirt Bombs et Et puis après, il y a eu les Screws, Blacktop. Je pense que je vous ai fait subir ces quatre groupes ici même, selon les années. C'était imparable. Puis la formation des Dirt Bombs, c'est assez marrante avec ces deux batteries, ces deux basses avec une des basses avec une fuzz dessus, mais vraiment un peu radical, on va dire. Même si après, je crois que Comilena s'était fait voler sa basse, je sais plus, et jouer sur une Fender 6. Mais toujours avec la même fuzz, voilà. Enfin, bon, passons les détails. Et je vous passe un titre de leur premier album, Hound Dog Fest. C'est comme ça, je pense que je les ai découverts, ouais. Et ce morceau est imparable. Mêler la fuzz avec la soul et tout.
0: La soul,
1: voilà. Allez, Can't Stop Thinking About It.

0: Et oui, les Dirt Bombs, repenchez-vous sur leur discographie. Il y avait aussi un double avec un des deux disques, c'était que des reprises. Et,
1: ah oui, il est vachement joli en CD celui-là.
0: Ouais, et.
1: Oui, on m'avait pété ma bagnole, on me l'avait volé, je l'ai racheté. J'ai acheté deux fois ce disque.
0: Et ils ont fait aussi un album de reprises. Avec que des titres de la musique noire, on fera une émission pour eux, si vous voulez. Mais bon,
1: peut-être. Même une belle reprise de Sinlazy.
0: Par exemple.
1: C'est pour dire. Et de... d'Eliot Smith aussi.
0: Ouais, et de...
1: Il y en a pas.
0: Bon, voilà. Et de Wilson Pickett.
1: Ah oui, on va en trouver. Bon, on va s'arrêter. On va s'arrêter pour passer Nikki Sodden.
0: Suddenly.
1: Ah oui, je l'ai découvert. Bah, je crois que c'est par Flanzine aussi, Nightin. J'ai découvert plein de trucs là-dedans, en fait. Enfin, j'ai découvert plein de noms, j'ai lu des trucs, plein de musiciens, mais je pouvais pas les écouter. C'était un peu. C'était assez frustrant, c'était bizarre. Je me disais, ça doit être bien, machin. J'avais toujours le nom dans le coin de ma tête, mais jamais. Il fallait que je trouve un disque, je croise un disque, et c'était pas forcément facile. Voilà, donc je sais plus par. Quel disque de Nikki Sodden je commence, mais je pense que c'est un disque solo. Et après je découvrirai les Swell Maps aussi, qui sont son premier album, son premier groupe pardon, qui sont vachement bien,
0: que vous connaissez bien ici.
1: Bah j'espère. Et là on va s'écouter une chanson qui s'appelle Back to the Coast. Et j'ai vu des concerts avec le French Revolution Blues, c'était un trio, c'était vachement bien. Il y avait une autre version de cette chanson et il est passé aussi à Évreux. Il faut le souligner. Oh. Tout seul à la guitare, sèche. En costard, bien sûr.
0: Et c'était
1: grand seigneur. À la Halle des Expos.
0: Waouh.
1: Je crois que c'était un festival. Je ne suis pas sûr. Oui, il y avait plusieurs groupes, mais non. Je pense que c'est pour un festival. Ouais, je recherche. J'ai pas recherché, mais en tout cas, il a foulé la scène hébraïque. Bon, allez, back to the coast.

0: Voilà, c'était Nicky Soudon et j'ai retrouvé, donc c'était dans une édition l'édition de 1991 du festival Le Rock dans tous ses états. C'était le samedi 13 avril, pardon. Il y avait donc les joueurs avec lui, OTH et un groupe allemand, oui c'est allemand, Roche, qui était vachement bien aussi. Et donc Nicky Soudon. Voilà.
1: Voilà.
0: Donc apparemment il est l'heure.
1: Oui, quasiment. Donc, si on veut pas déborder, on se retrouve dans 2 semaines. On n'a pas tout passé encore, mais.
0: Ouais, on va arrêter. Sinon, on passera comme ça, tranquille.
1: 100 émissions.
0: 102 centièmes.
1: 102 centièmes, allez. Salut.
0: Allez, et c'est fini la 200e. À la prochaine.
1: À la prochaine.
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Bonjour, bonjour, bonjour. Retour du Gordon Show pour une dernière de la saison en direct des studios de Principe Actif pendant une heure jusqu'à 15h. Mais la bonne nouvelle, c'est qu'on se retrouvera en septembre pour une nouvelle saison et toujours à peu près sur le même créneau, normalement, si tout va bien. Et donc voilà, une dernière très ensoleillée qui fait grandement plaisir. C'est le mois de juin, voilà, il fait beau, c'est cool. Et pour ceux qui ne connaissent pas l'émission, pendant une heure, on va écouter essentiellement du rock. Voilà, un peu dans tous ses états, un peu dans différents styles. Et puis une deuxième partie d'émission qui sera consacrée au groupe de la région, ça s'appelle La Normandie dans ta face. C'est un peu l'actu des groupes normands. Vous allez voir, en plus, avec la fête de la musique et tout ça, il y a beaucoup, beaucoup de choses qui arrivent. Et puis, on reste quand même sur une édition de Ça sonne à la porte la semaine dernière. Si vous avez été à l'écoute avec toutes les équipes de Principe Actif, c'était un très, très grand moment, très réussi. Donc voilà, on sort vraiment d'une très belle semaine et qui devrait perdurer au moins jusqu'à la fête de la musique et puis les vacances, avec plein d'actu donc aussi pour les groupes de la région. Et on va démarrer en musique avec un groupe qui sera en festival, mais ça on en parlera juste après. On écoute d'abord le groupe, je vous en parle vite fait. C'est un groupe angevin de rock que j'ai découvert très récemment, qui s'appelle Fragile et qui est plutôt très très intéressant. Il y a un premier album qui s'appelle Beeping Smile, c'est sorti en novembre 2025. J'étais un peu passé à côté, mais j'avoue que depuis je me rattrape bien avec ce groupe car je trouve ça très sympa. Le groupe Fragile avec un morceau qui s'appelle Celebrate.

Voilà, c'était le groupe Fragile avec ce morceau Celebrate pour démarrer, extrait de leur premier album qui s'appelle Be Big Smile. Et alors, je vous disais qu'ils étaient dans un festival ce week-end dans la région, ça sera à côté de Caen. C'est dans une ferme qui s'appelle la ferme La Demeurée. Et ça se trouve à Saint-Contest, c'est vraiment juste à côté de Caen. Et ça a démarré hier soir ce festival, il est sur deux jours, il s'appelle le Pepper Rock Fest. J'en ai déjà parlé quelques fois dans l'émission, notamment pour présenter certains groupes de la région comme les Ravis qui vont jouer là-bas. Mais vous avez aussi des groupes comme les Notes Scientistes ou aussi un autre groupe dont j'ai les Daria aussi qui cartonnent bien, qui seront à l'affiche donc de ce festival. Ça continue donc ce soir au Pepper Rock Fest, c'est à Saint-Contest à côté de Caen. On va passer maintenant à une nouveauté avec des artistes très connus, puisque c'est un duo en fait entre Tom Morello et Serge Tankian. Alors si les noms ne vous disent rien, et bien Tom Morello c'est tout simplement l'ancien guitariste de Rage Against the Machine, d'Audioslave ou de Prophet of Rage, et puis Serge Tankian c'est tout simplement le chanteur de System of a Down. Et c'est une rencontre assez particulière parce qu'ils sont amis dans la vie et participent à pas mal de mouvements antifascistes aux États-Unis, et c'est ce qui leur a donné l'idée de faire ce morceau qui s'appelle Adjourn It. Et voilà, ça sera peut-être issu d'une compilation contre le fascisme aux États-Unis. Et voilà, c'est une très bonne initiative et c'est un morceau plutôt très bon. Donc on va se l'écouter tout de suite. Le morceau Adjourn It, c'est la rencontre entre Tom Morello des anciens Rage Against the Machine avec Serge Tankian, le chanteur de System of a Down.

Voilà, la rencontre entre Tom Morello, des anciennement Rage Against the Machine, Audio Slave ou bien Prophet of Rage, et l'excellent Serge Tankian, le chanteur de System of a Down. Ça donne ce morceau donc à John Heat, qui sera peut-être sur une compilation, un projet de compilation regroupant pas mal d'artistes contre le fascisme. On va partir maintenant dans le Missouri avec un artiste beaucoup plus calme et un trait voilà qui à chaque fois qui sort un album c'est toujours une réussite. C'est Kevin Morby, auteur, compositeur, interprète, situé au Kansas, dans le Missouri. Voilà, il sort un nouvel album qui s'appelle Little Wide Open. C'est son 8e. On l'avait découvert il y a déjà maintenant, c'est en 2013, déjà pas mal d'années, avec son premier album Harlem River qui était vraiment une claque. Et donc ce nouvel album est tout aussi réussi. C'était vraiment très bon. C'est un morceau qui s'appelle 1100, qui est extrait de ce nouvel album. Malheureusement, il n'y a pas de tournée en Europe. C'est uniquement aux États-Unis actuellement. On verra peut-être à la rentrée s'il y a des gens qui arrivent à le programmer. Mais en tout cas, c'est toujours un plaisir d'écouter du Kevin Morby et surtout son nouvel album. C'est tout de suite, c'est maintenant Kevin Morby.

c'était le nouveau Kevin Morby, extrait de, donc, de son 8e album qui vient de sortir, qui s'appelle Little Wide Open. Et ça, c'était le morceau 1100. On va parler maintenant, tiens, on va parler un peu de la rentrée quand même, puisque là, ça va être les vacances, mais à la rentrée, il y a un gros événement quand même à ne pas manquer, c'est le Rock in the Barn. Alors, 17e édition pour ce festival qui a lieu à Vernon, au Parc des Tourelles, et la très mauvaise nouvelle, c'est que ça sera probablement la dernière édition, car il y a des gros problèmes de budget, et voilà, c'est un peu délicat pour eux, donc il faut aller les soutenir. En plus, ils ont, pour cette dernière édition, sur deux jours, qui auront lieu les 11 et 12 septembre, et bien, il y a une très belle programmation avec quelques très bons groupes de rock comme deux qu'on va écouter là maintenant dans cette émission, et on commence avec les Crows. Les Crows, c'est un groupe anglais de Londres que vous avez peut-être vu il y a quelques années au Cube, ou bien à une autre édition de Rock in the Barn, c'était il y a au moins 4-5 ans maintenant. Et ce groupe, les Crows, reviennent avec un nouvel album qui va sortir en septembre qui s'appellera Wasteland. Voilà, ça sera leur troisième album, et en attendant, on va s'écouter un extrait de l'album d'avant, puisqu'il n'y a pas encore de morceau disponible. C'est un morceau qui s'appelle Bored, je vais y arriver. Voilà, c'était sur le deuxième album qui s'appelait Reason Enough, et on attendra à la rentrée pour avoir des morceaux du nouvel album. En attendant, voilà, les Crows avec ce morceau Bored.

0: Les Groves, donc à découvrir sur scène au festival Rock in the Barn, donc à la rentrée, c'est les 11 et 12 septembre au Parc des Toiles, donc à Vernon. Et voilà, faut aller soutenir parce que pour cette 17e édition, il y a des petits soucis financiers. Et, voilà, ils auront besoin d'un gros coup de soutien. Voilà, pour l'instant, ils annoncent que c'est la dernière édition, mais on sait jamais s'il y a une grosse réussite. Ça peut peut-être les booster et les aider à faire perdurer ce festival qui est vraiment un festival à part dans notre beau paysage normand. Donc voilà, on total soutien au Rock in the Barn. Et vous donner encore plus envie de vous préparer pour la rentrée et aller au Rock in the Barn, on va s'écouter un deuxième groupe qui sera à l'affiche. C'est un groupe parisien qui s'appelle Chest. Alors ça, c'est une première que je les passe parce que je ne connaissais pas. Ils ont un premier EP qui s'appelle All Good Thing N, ce qui est sorti en 2025. Et ils annoncent un album pour cette année. Que dire de plus? Eh bien, qu'ils sont parisiens et que c'est dans la vague post-punk assez noise. Le mieux, c'est d'en écouter un petit morceau. C'est le groupe Chest, donc qui sera sur la scène du Rock in the Barn à la rentrée. Et c'est un morceau qui s'appelle Entertainment. Voilà, on se retrouve juste après le groupe Chest.
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0: Entertainment.
1: Voilà, le groupe Chest a découvert donc sur la scène du Rock in the Barn les 11 et 12 septembre. Et Chest, ils sont parisiens. Donc, si vous ne connaissez pas ce groupe, on va faire. On a encore quelques minutes avant de passer à Normandie dans ta face. On va se faire une petite nouveauté aussi. C'est un groupe monstrueusement connu. C'est les Foo Fighters, en fait, emmenés toujours par Dave Grohl et toute la bande, qui sortent un nouvel album. Ça sera le 12e, et puisqu'il vient de sortir, c'est Your Favorite Toy, leur 12e album. Et il y a des très bons morceaux de rock dessus. Voilà, ça. Je sais que ça laisse un peu dubitatif quand on parle des Foo Fighters, mais il faut aller écouter, il faut aller découvrir, et sur scène c'est toujours une énorme claque. En tournée, justement, ils sont à Paris la semaine prochaine, ce sera le 19 juin à la Défense Arena. Voilà, c'est une unique date en France pour cette année pour les Foo Fighters, et je vous ai choisi un extrait de ce nouvel album. C'est un morceau qui s'appelle Off a People, c'est donc les Foo Fighters.

Voilà les Foo Fighters avec Of The People, extrait du nouvel album qui s'appelle donc Your Favorite Toy. Alors dans la famille Grohl, on vient d'écouter le père, mais il y a aussi maintenant, il va falloir s'habituer à la fille, Violette Grohl, qui vient de sortir son premier album. Voilà, c'est le projet de la fille de Dave Grohl, et c'est plutôt réussi. Ça ressemble beaucoup à du Hall dans l'âme. Si vous avez connu les années 90 et le grunge, eh bien on est tout à fait dans cette mouvance. L'album vient de sortir, donc il s'appelle Be Sweet To Me. C'est sorti vraiment il y a quelques jours, fin mai. Et on va s'en écouter un extrait avant de passer à Normandie dans ta face. C'est le morceau de Violette Grohl qui s'appelle Big Memory et qui est extrait de son premier album.

Violette Grohl, donc, avec ce premier album, La fille de Dave Grohl. Ce premier album qui est sorti vraiment il y a quelques jours et qui s'appelle Be Sweet to Me. Allez, il est temps de parler un peu des groupes de la région et on va commencer avec un groupe qui va avoir une très grosse actu à la rentrée puisqu'ils fêtent leurs 20 ans. Il s'agit de la Maison Tellier, les Rouennais. Les 20 ans avec une grosse tournée qui passera notamment à la rentrée par l'Élysée Montmartre, ça sera le 24 septembre. Et puis le lendemain, ils seront à la maison au 106 le 25 septembre, une grosse date donc pour les 20 ans et un concert un peu exceptionnel. Donc voilà, ça fait grandement plaisir pour la Maison Tellier. Et que dire de plus, qu'il y a un huitième album qui s'appelle Timidité des Arbres, qu'on a déjà parlé plusieurs fois dans cette émission et dont on va réécouter encore un extrait aujourd'hui. C'est le morceau éponyme, La Timidité des Arbres, la Maison Tellier. Et donc, grosse rentrée à suivre pour eux en septembre avec cette date au 106, le 25 septembre.

après avoir été à Rouen, on va aller à Caen avec un groupe qui s'appelle Michael Muckle. Michael Muckle, c'est un groupe de psyché vraiment rock qui a sorti son premier album cette année qui s'appelle Tit for Tat. C'est sorti au mois de mars. Et puis, ils existent depuis 2018. Donc, premier album, il était, c'est après plusieurs EP. Donc, ça fait grandement plaisir. Et vous pourrez les voir sur scène au 106 de Rouen. Ça sera cette semaine avec un groupe qui s'appelle The Softs. Et c'est le 17 juin, donc 4 jours. Les Michael Muckle, donc à l'affiche du 106. Avec aussi, notamment sur scène, ce morceau qu'on va s'écouter tout de suite qui s'appelle We Got To Get Most, c'est les Michael Muckle.

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1: Voilà, les Michael Muckle, là, sur la scène du 106, ça sera le 17, dans 4 jours. Et ça approche. On continue cette émission avec un groupe ébruissien qui va être à l'affiche deux fois à la fête de la musique, puisque c'est dans 15 jours la fête de la musique. Et la particularité, vu que ça tombe le dimanche, et ben dans certaines agglomérations, la fête de musique aura lieu le 20. Et à Évreux, par exemple, ça sera le 21. Donc certains groupes vont pouvoir jouer deux fois. Donc c'est plutôt sympa. Et c'est le cas des Grand Ouest, ce groupe ébruissien qu'on avait reçu ici à la mission, qui avait joué quelques morceaux, et qui a sorti son nouvel EP, La Joie, il y a maintenant quelques mois, et qui donc va jouer à Claville dans le cadre de c'est en partenariat avec les Lézards à la Mare, donc à Claville le 20 juin. Et puis ils seront aussi à l'affiche d'une très belle scène qui va être à Évreux. Ça sera notamment Place du Docteur Oursel, où vous aurez des groupes comme Sorry Jim, Bucaro Manzai, le Grand Ouest et plein d'autres. Donc voilà, une très belle programmation pour cette édition de la fête de la musique, avec donc les Grand Ouest en concert le 20 à Claville et le 21 à Évreux. Et ben le mieux c'est sans écouter un extrait, c'est le morceau La Joie, justement, extrait de leur dernier EP, les Grand Ouest.

Les Grands Ouest, avec ce morceau donc La Joie, extrait de leur EP qui est éponyme, hein, qui s'appelle comme le morceau La Joie. Et donc en concert à la Fête de la Musique, ça sera le 20 à Claville et le 21 à Évreux, place du Docteur Oursel, avec, on le rappelle, notamment les Sorry Jim et puis les excellents Bucaro Banzai qu'on avait reçus dans l'année, dans l'émission, avec l'ami Laurie. Un dernier groupe de la région, ça sera le dernier de cette saison, c'est The Lansky, ce groupe de Saint-Lô qui fait de la pop rock très réussi et très emballante, qui a formé en 2006, séparé en 2018, et bien ont eu la bonne idée de se reformer en 2025 et de refaire un nouvel album qui s'appelle War Machine. War Machine, qui viendront présenter sur scène parce qu'il y a une très grosse tournée, ils sont en plein dedans et ça a passé par quelques dates dans la région, notamment le festival de Borgard le 2 juillet et puis les terrasses du juillet à Rouen, les terrasses du jeudi, je vais y arriver, qui ont lieu en juillet à Rouen, donc c'est le 16 juillet. Et bien voilà, deux très bonnes dates pour le The Lansky dans notre belle région, et puis il y en a plein d'autres, ils sont en grosse tournée. Et bien on s'écoute un extrait qui s'appelle Jackie, c'est The Lansky.

0: Jackia.
1: Voilà, c'était The Lanskys avec ce morceau Jackie. C'est extrait du War Machine, leur tout nouvel album qui sera donc défendu sur scène, je l'ai dit, au Terrasse du Jeudi le 16 juillet, puis le 2 juillet au Festival de Beauregard avec une excellente programmation, mais pas le même budget que les Terrasses du Jeudi. Il va être l'heure malheureusement de se quitter, de clôturer cette nouvelle saison du Gordon Show. C'était la 10e en solo après 10 ans avec les Jean-Claude Vandal. Donc voilà, c'est la 20e année qui se clôture au micro de Principe Actif. Et puis ben, on se retrouvera quand même à la rentrée pour une nouvelle saison, la 11e en solo. Donc ça fait grandement plaisir. On se retrouvera donc dès septembre, mais d'ici là il y aura plein de bonnes choses sur Principe Actif avec toutes les émissions habituel et puis des programmes spéciaux de l'été. Vous avez notamment rendez-vous avec Collateral Damage, l'émission métal d'ici une demi-heure. Et puis il y a plein de bonnes choses. Vous allez voir, on s'ennuie jamais sur Principe Actif. On va se quitter avec les vieux de la vieille, comme on dirait. C'est les Rolling Stones. Les Rolling Stones qui sortent un nouvel album. Et oui, ils ont pas encore abandonné. Cet album s'appelle Foreign Tongues. C'est leur 25e et sortira le 10 juillet. Les Rolling Stones existent quand même depuis 1962. Et ils sont anglais. Si vous ne connaissez pas, si vous avez jamais entendu parler des Rolling Stones, c'est qu'il y a un truc qui ne va pas. On se quitte avec ça avant de se retrouver la saison prochaine. Ah ouais, si, je voulais vous dire qu'il y avait quand même des collaborations assez folles sur ce nouvel album, puisqu'ils vont collaborer apparemment sur certains morceaux avec Paul McCartney, Robert Smith des Cure, Chad Smith des Red Hot, et puis il y aura même une reprise de Amy Winehouse dans cet album. Donc on a hâte de découvrir l'intégralité de ce nouvel album des Rolling Stones qui sort le 10 juillet et qui s'appellera Foreign Tongues. On se quitte là-dessus, c'est un morceau qui est le premier extrait qui s'appelle In the Star. On se retrouve en septembre. Allez, salut, ciao.

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Bon, combien là? Oh putain, les mecs! Eh, on a fait 2 minutes 4! Et le format, c'est 2:30, 2:40! Eh, faut qu'on y retourne là! Ok? Allez, 3, 4!

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